0: Ça, c'est quoi, ça?
1: Tu sais quoi? 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
2: Qu'est-ce qu'il fait, lui?
3: Arrête,
2: c'est vous.